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1: 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Au revoir.

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Alors, d'après Joseph Kobiro Météorologie, aujourd'hui, nous respectons la pluie en passant. Divan pour sortir de la direction Sidis à une vitesse 20 à 40 km par heure, maximum 55 km par heure, qui fait qu'il en met pour hésiter à mauvais. Température maximum qui nous pour expérimenter pendant la journée pour 28 à 29 degrés centigrades et l'humidité pour 75 à 80%. Soleil infini levé depuis 6h17 et soleil couché et 6h19. Le côté mouvement marée, nous pouvons actuellement expérimenter marée bas à une hauteur 0.4 mètres et à partir 7h27 beau matin pour un an et marée haut à une hauteur 1.8 mètres. Et procès Mariba pour 48 minutes après-midi à un hauteur 0.6 mètres. Voilà ça, et nos prévisions de temps pour ça, la journée mercredi, le 10 septembre 2026.

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Mesdames, mesdemoiselles et messieurs, bonjour. L'actualité de ce mercredi 2 septembre. Le bureau du procureur général change de direction avec l'entrée en fonction de Divino Sabino, l'avocat officiellement prêté serment à State House en présence du président Patrick Hermini. Fort de plus de 20 ans d'expérience dans le domaine juridique, Divino Sabino avait commencé sa carrière au bureau du procureur général en 2005 avant de rejoindre le secteur privé où il s'est notamment spécialisé dans les affaires civiles et commerciales. Jusqu'à sa nomination, il était président de l'association du barreau des Seychelles, une fonction à laquelle il a désormais renoncé. La durée de son mandat n'a pas encore été précisée, mais la loi prévoit une période pouvant aller jusqu'à 7 ans. Le nouveau procureur général affirme qu'il aura beaucoup de travail devant lui et s'engage à préserver l'indépendance de son bureau dans l'exercice de ses fonctions. L'accord entre le gouvernement Seychellois et Travisory est désormais au cœur des travaux de la commission d'enquête dont les auditions publiques débutent aujourd'hui. Les audiences se tiennent au Palais de justice à l'île du Port et se poursuivront jusqu'au 11 septembre. La commission examinera notamment les conditions dans lesquelles l'accord a été négocié et signé, sa mise en œuvre ainsi que sa légalité. Elle se penchera également sur le rôle des différentes personnes impliquées et sur les préoccupations liées à d'éventuels conflits d'intérêts ou faits de corruption. La commission devra établir les faits avant de soumettre ses conclusions et recommandations au président de la République. Le président Patrick Hermini a nommé un comité national chargé de superviser la préparation des Seychelles pour les prochains Jeux des îles de l'océan Indien. La compétition se déroulera aux Comores du 24 août au 2 septembre 2027. Le comité sera présidé par la ministre de la Jeunesse et des Sports, Carl Cybelle, avec Vincent Mériton comme vice-président. Il regroupe également plusieurs personnalités ayant une expérience dans le domaine sportif. Le comité travaillera en collaboration avec le ministre de la Jeunesse et des Sports et le Conseil national des sports. Ses membres exerceront leurs fonctions à titre bénévole. La nomination du comité prend effet depuis hier et sa première réunion s'est tenue immédiatement. À l'étranger, Andy Burnham a promis de présenter des mesures visant à renforcer le contrôle.

publique des services essentiels lors de son premier discours à la Chambre des communes depuis son arrivée au pouvoir. Le Premier ministre a déclaré qu'une série d'erreurs commises depuis les années 1980 avait conduit à la privatisation du pouvoir économique au Royaume-Uni et a qualifié le secteur de l'eau de monument aux éclats de cette approche. Un pays géré dans l'intérêt privé plutôt que dans l'intérêt public, il a réaffirmé sa conviction que le pouvoir politique avait été centralisé et a annoncé qu'il étendrait les pouvoirs de décentralisation à davantage de régions d'Angleterre. Et enfin, les forces américaines ont repris mardi les frappes contre l'Iran. Ces frappes font suite à de récentes tentatives d'attaque menées par le corps des gardiens de la révolution islamique contre des navires marchands dans le détroit de Hormuz. Le Croissant Rouge iranien a déclaré que 4 personnes, dont un enfant, avaient été tuées lors des attaques américaines et que plus de 50 autres avaient été blessés. Lorsqu'un missile américain a frappé une maison où se déroulait une fête de mariage à Sirik, dans le sud de l'Iran. En riposte, l'Iran a lancé des attaques contre des bases militaires américaines en Irak et en Jordanie. Voilà, ainsi s'achève l'actualité. Merci de votre attention. Agréable journée à tous et à toutes.

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0: Nous voilà présents, c'est un petit coup d'œil au temps qui monnait il pour été pour tantôt mon cause avec Donata côté bureau météorologie et il dit moi qui tantôt il pour niaiser avec un petit peu la pluie côté concerne divan sorti de la direction sud-est avec une vitesse 20 à 40 km par l'heure et parfois il pour même aller jusqu'à un maximum 60 km par l'heure. L'humidité pointe 80 à 85% et température il pour entre 23 à 25 degrés centigrades tandis qu'il en met pour agiter à mauvais soleil pour coucher 6h19. Côté concerne mouvement marée, c'était 23 tantôt, nous pour gagner marée haut, à une hauteur 1.4 mètres, et marée bas pour demain beau matin, 1.1, à une hauteur 0.5 mètres. A quick look at the weather for tonight, according to the NATA from the Met Office, we are expecting cloudy conditions with some showers for tonight. Wind blowing from southeast at a speed of 20 to 40.

0: 30 kilometers per hour and can even go up to 60 kilometers per hour. Humidity will be between 80 to 85%, and temperatures will be between 23 to 25 degrees Celsius, whereas the sea will be moderate to rough. The sun will set at 19 minutes past 6 this evening, and for the tide movement at 23 minutes past 7 tonight, we'll have a high tide of 1.4 meters. Low tide will be at quarter past 1 tomorrow morning at a height of 0.5 of a meter. 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

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Il est extrêmement facile de descendre en prenant l'ascenseur car il appuie sur zéro. Lorsqu'il revient, sa taille lui permet d'atteindre jusqu'à le numéro 7. C'est la raison pour laquelle il arrive au 7e et après monte jusqu'au 10e étage à pied. Le jour de pluie, il utilise son parapluie pour atteindre le numéro 10 sur l'ascenseur et cela lui permet d'arriver facilement au 10e étage où il habite, tout simplement. Gros bisous, Alex. 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

0: et sa région avec des frappes de drones et de missiles. Une intensification qui bouleverse le quotidien des habitants de la capitale, conscients que la situation risque d'empirer ces prochains mois. Ces derniers jours, la tension est montée d'un cran à Kiev. Les alertes et les explosions présagent des semaines et des mois difficiles, alors que l'Ukraine ne dispose toujours pas de moyens suffisants pour assurer efficacement sa défense aérienne et protéger la population. Alors que le bilan des victimes des crues au Népal et au Tibet a dépassé les 1000 personnes, les secouristes tentent toujours d'accéder au tunnel le long de la rivière Botkoshi, où sont coincés quelques 900 ouvriers de barrages hydroélectriques. Les efforts se concentrent autour de 12 centrales, dont certaines étaient encore en construction. Les chances de retrouver des survivants dans les tunnels s'éminuissent. Reportage.
1: Les chances de retrouver des survivants dans les tunnels s'amenuisent. C'est dans la centrale hydroélectrique de Upper Trishuli 1 que l'on dénombre la grande majorité de travailleurs dont on est sans nouvelles. 1400 personnes se trouvaient dans ces installations quand l'avalanche a tout balayé. 600 sont toujours portés disparus. Ici et dans d'autres centrales, près d'une semaine après la catastrophe, c'est une course contre la montre qui se joue dans les tunnels. Certains atteignent 250 mètres de longueur. Bim Gautam est le directeur général de l'IPAN, l'association de producteurs indépendants d'énergie au Népal.
2: La plupart des installations sont ensevelies sous la poussière et les pierres, parfois à 30-40 mètres sous terre. À l'intérieur, il se peut qu'il ne reste plus de nourriture, d'oxygène ou d'eau. On n'a aucun contact avec eux.
1: Le Premier ministre Balendra Shah a pointé le changement climatique comme cause des crues violentes. Un facteur, explique Bim Gautam, qui poussera le secteur à repenser les centrales dans ce pays qui en compte 250.
2: Il faut revoir la conception pour que les projets soient plus durables. Où et comment construire les tunnels? Faut-il concevoir des barrages plus petits, avec des capacités moindres? En tout cas, il faut renforcer les infrastructures.
1: Selon son association, 10% de la production électrique népalaise a été touchée.
0: Le FMI et le Sénégal ont annoncé un accord sur le principe d'un prêt de 2,2 milliards de dollars afin d'appuyer Dakar et de participer au rétablissement de la santé financière du pays. Désormais, sur une période de 3 ans, de 2026 à 2029, le Fonds monétaire international devrait décaisser tous les 6 mois une tranche de ces 2,2 milliards de dollars. De l'argent qui doit à la fois aider le Sénégal à rembourser sa dette, mais aussi financer son programme de réforme économique et financière. Le président chinois est au Caire pour une visite d'État de 2 jours, le 1er et 2 septembre. Il s'agit de la première en 10 ans pour Xi Jinping, dans un contexte marqué par le regain de tensions entre les États-Unis et l'Iran. Xi Jinping poursuit son offensive diplomatique après son passage au sommet de l'ECS au Kyrgyzstan. Les discussions vont porter sur la guerre au Moyen-Orient et les sanctions américaines contre les partenaires de l'Iran, dont la Chine achète une grande partie du pétrole et dont les entreprises ou banques pourraient être visées. Jusque-là, allié privilégié des pays de la région, Washington est désormais fragilisé par son affrontement avec l'Iran. Voilà, c'est aussi qu'on arrive à la fin de cette bulletin d'information. Revoyons les titres. L'explosion de CCCL, l'ancien directeur de la DADM, affirme que les partenaires concernés étaient informés de la présence d'explosifs. Il y a aussi la société civile qui sont appelés à renforcer leur rôle dans la gestion des catastrophes lors d'un atelier organisé par le département de la gestion des risques et de catastrophes DADM. Et à l'étranger, dans l'Himalaya, les secours tentent de sauver 900 ouvriers disparus dans les tunnels de centrales électriques, et aussi le FMI et le Sénégal qui ont annoncé un accord sur le principe d'un prêt de 2,2 milliards de dollars afin d'appuyer Dakar et de participer au rétablissement de la santé financière du pays. Voilà, c'était les informations. Merci de m'avoir apporté votre attention. Bonne soirée.

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evening. Restez beaucoup le temps pour nous passer ensemble. Il y a 20 minutes pour 6 heures. Et des petites chansons là qui vont mener nous jusqu'à 6 heures.

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L'autre Mario, pour 8 heures, demain bon matin, au t 1.8 mètres. Et l'autre Mariba, il pour 10h40, demain après-midi, au t 0.7 mètres. 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
0: Et oui, nous parlons pas sur le premier programme pour la soirée. Ça, c'est nos programme spécial Power of the Mic, SNYC, Part 1. Bonne écoute.
3: Pendant le festival La Jeunesse 2026, plusieurs activités ont été organisées pour Banzen. Et parmi, c'était un débat avec titre Power of the Mic. Ce débat a été organisé par SNYC pour Banzen. Ce débat a été fait jeudi le 20 août côté Dockland Auditorium. Radio CCL y présente première partie ce débat. Merci pour écouter.
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0: 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Et dans Mosaïque, nous pouvons complice le lancement et l'atelier, l'apprentissage de la danse traditionnelle, et aussi nous pouvons rencontrer poète et écrivain Ruben Lespard qui pour cause. 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Alors, des petits moments, nos prochains programmes, toujours dans nos soirées avec Radio Cécile.
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2: 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Et Mosaïque, pour répéter, samedi le 6 septembre, 10h au matin, dans lunchtime, rendez-vous. Alors, si vous manquez, ou bien vous en venez, écoutez encore un petit moment. Pas moins que son répétition, le 6 samedi, ça. 10h au matin. 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Et sur la liste, elle nous interprète un numéro en anglais, là, Kennedy Rose. Patricia qui, d'habitude, elle chante en français.

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Alors, le 2 septembre, quel saint fêtons aujourd'hui? Alors, vous qui êtes surnommé Ingrid, c'est votre fête aujourd'hui. Sainte Ingrid, aujourd'hui, le 2 septembre. Sainte Ingrid est née en 1240. Elle était une petite fille du roi Knut de Suède. Devenue veuve, elle fit un pèlerinage au lieu saint et en retournant, elle passa par Rome. C'est là que le pape lui donne l'autorisation de fonder un couvent de religieuses dans son pays, qui furent des tertiaires dominicaines. C'est son frère Jean qui l'aida de son argent et le couvent fut inauguré à Skanege, en Suède, en 1281. Et Ingrid, elle meurt un an plus tard, en 1282. Très jeune, elle avait 42 ans. Alors, que veut dire Ingrid? Ingrid est d'origine scandinave. Et Ingrid veut dire fille de héros. Et quelle est la personnalité du prénom Ingrid? Ingrid est une personne chaleureuse. Elle est souvent en demande de tendresse. Et étant de nature hypersensible, elle s'avère également affectueuse. Elle est une personne réconfortante avec autrui. Mais quelquefois, elle peut se montrer trop sensible. Avec elle, les buts fixés seront atteints car elle n'a pas peur de se lancer des challenges jusqu'à y parvenir. Enfin, les activités collectives permettent à Ingrid, qui n'apprécie pas la solitude, de faire partie d'un groupe soudé. Parents d'une petite Ingrid, ce sont des instants que l'on savourera avec elle. Attention! En revanche, elle peut être dépendante d'autrui. Il faut donc bien veiller à lui permettre de faire des rencontres, ainsi qu'à lui apprendre à se débrouiller afin de l'aider à trouver son équilibre personnel. Alors, quelles sont les Ingrid célèbres? L'histoire connue des Ingrid célèbres, parmi lesquelles on trouve Ingrid Bergman. Elle était autobiographe et actrice. On a aussi Ingrid Tulin. Elle était actrice, metteuse en scène et aussi réalisatrice. On a aussi Ingrid Chauvin, qui est actrice. Ingrid Kevin, elle est aussi actrice et chanteuse. Ou encore, on a Ingrid Mikkelsen, qui est auteure, compositrice, interprète, musicienne et chanteuse. Bonne fête à toutes les Ingrid.

0: Mireille Mathieu, La Paloma, adieu. 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

Voilà, ça c'était nos vétérans locaux, Joseph Louis avec son sang, l'amitié, qui nous prenons à nous. 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

0: Gérard Lenormand, clairière de l'enfance, la clairière de l'enfance. 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On continue maintenant en compagnie de Michel Sardou qui dit « Je vole ».
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0: Je vole une chanson très appropriée pour terminer la soirée du mercredi, même si on n'est pas jeudi, mais mercredi, le 2 septembre. Alors, jusqu'à la prochaine fois, je vous laisse en compagnie de notre programme tiré dans notre archive, L'As d'or. Au revoir, bonne nuit et faites de beaux rêves.
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0: François Avlo qui se plaisait l'instrument musical tel que banjo, violon, tambour, mandoline, ligue et basse-guitare et les autres instruments encore, c'est lui qui est avec nous dans Faire Connaissance. Actuellement, nous en route pour Beauvallon et dans nos transports, nous avons un vétéran de la musique, c'est François Avlok et François qui beaucoup appelé les Wasega. François, aujourd'hui, nous faire connaissance, nous pour connaître un petit peu plus là-haut. Et d'abord, pour commencer, ma vallée sous donne ben, nous dit une introduction.
1: Bon, moi, m'appelle François Avlok. Moi, non. Quand il faut faire 50 ans, encore dans 2-3 jours, on va inviter. Mon intérêt de la musique soudée est fini. Oui. À cause. On n'a pas l'état pour faire, dis-moi-même. On n'a pas l'équipement. Et on n'a pas l'endroit qui fait pour moi, pour mon café. Et puis, dans l'autre chose, moi, mon nez pour la musique, mon quoi. À cause, si je n'ai pas la musique, je ne peux pas pouvoir sommeil. Si je ne peux pas attendre la musique, je ne peux pas pouvoir sommeil. Et puis, la musique pour moi, dans mon vie, il y a un bon Dieu sous lui. Il passe un bon Dieu qui est en haut, mais pour moi,
0: il y a quelque chose d'important.
1: N'importe qui a été la musique, m'écouter. Et moi, qui. Pour que tu aies quantité de musiciens, je fais des quantités de bandes. Et depuis le commencement, je suis encore à l'école, je fais de la musique. Je fais si qui m'a éboulé dans la cour, juste pour mal jouer la musique. Vous comprenez? L'école, la croisée, bien à l'époque. Avant 4 heures, je suis allé à pied. On n'a pas tant de sport. Tu n'as pas disparu, mais il y a combien là, non? À pied, je monte à pied, fais avant de me faire. Pour une guitare, mon grand frère, assis là avec le groupe. On a comme si vous dites tout pour moi. Et puis, en guettant. Sauver à soi, je suis un vétéran musicien. Je suis un vétéran dans tout. Là.
0: Ça va être l'état, lequel tu peux jouer?
1: Ça va être l'état, tout le monde peut dire oui, il peut jouer.

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De mon sagou, et mon papa lui même c'est musicien, mon tonton c'est musicien. Vous voyez? Je me suis sorti dans des familles, la musique soulée. C'est soit on danse, qui soit on joue l'instrument. Nous, il est comme ça.

0: la musique est vraiment importante pour vous. Et on dit, on peut arriver à la fin, la musique saoulée, ou décider d'arrêter la musique. On dit, à cause de la passion de l'instrument, mais ou pas quoi, peut-être, si vous gagnez un petit peu d'encouragement, ou bien taper un petit peu la porte, ou pas qu'à blesser les voix, c'est arrêter comme ça même.
1: Bon, moi pour moi, si mon gâté, vous dit, moi, j'ai l'opportunité, et vous pouvez un petit peu d'encouragement pour faire. Soit saoulé, dans mon full time, pour faire dire, à cause de la musique, pas full time. L'air fini, il est fini, pour faire dire. Problème, c'est mon appareil à l'équipement. Quand vous gagnez l'air, vous gagnez parole, vous pouvez pas mettre en tête pour garder ce temps. Mais elle proposait, mais tranquillité, mais facilité. Il mérite, il y en a une sensibilité qui. Un ticket sur vous pour dire, il est arrivé faire ça là. Vous gardez son moral, ne dites pas arrêter. Et vous perdez. À cause de plusieurs temps, tout le monde perd comme ça.
0: François, on dit nous qu'il y a encore dans un des jours où on peut célébrer l'anniversaire 50 ans. Cause un petit peu plus long même, quand que vous célébrez ça et cause un petit peu la famille, tout ça.
1: Oh, moi, je suis sorti des familles. Je suis mis en 10 nous. 7 garçons, 5 filles. Mais là, pour le moment, il restait 3 filles, 2 garçons. Mon gars, là, c'est septembre. Après, il va rester beaucoup de jours, mon gars. Voilà. Le 5 septembre, mon gars, il est 50 ans. Mais qui en a pour moi, de la musique encore? Laisse la musique tranquille. Mais, si mon temps me fait avec la musique, l'air, mon temps pas, disons-moi, moi, l'air en droit, ben, je dis, moi, ça fait 300 sur vous. Si mon copain dit une parole, qu'est-ce que je vais faire pour faire? Voilà. Je vais appeler back pour faire. À cause. À cause comme mon temps de la musique là, mon esprit changé.
0: Vous voulez dire qu'il n'y a pas pour un autre album sorti comme tout?
1: On va risquer d'attendre, mais peut-être qu'on va attendre 2-3 années là-dedans. 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Et bon qui m'en donne encore. 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Moderniste sous lui.
0: Et le côté de la musique, on fait beaucoup de succès avec la musique. On a aussi à l'étranger avec la musique. Qu'est-ce que c'est un petit peu de succès?
1: On travaille la musique, moi, je ne vais pas dire que je voulais mon entier. C'est moi qui m'appelle, je suis l'Europe. Un des fois, dans l'océan Indien, je suis Maurice, Réunion, Rodrigue. 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

0: Pour nous mettre l'équipement de cadavre, nous avons bouché gang, nous décidons de faire road road des formations qui m'ont dit, ils m'ont bouché gang, ils font la bonne affaire, ils sont français, garanti.
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C'est longtemps là, moi je me rappelle, je commence la musique lundi. 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Donald Pierre. 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Ou ça va baisser guitare, j'allais, mon bon ministre. Comme si, juste pour nous venir comme un albovage.

0: à peu près combien de groupes qu'on joue avec?
1: Je pas pour rappel, qui quantité. D'accord, je me dis, moi-même, je ne vais pas dire non. Quand tu fais un air, quand mon moment imaginaire, on joue dans Boulouse même, divise à mon premier ben. 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Ça va nous amener pour que je me présente. Par exemple, mon petit tien, tu comprends l'école. Il se dévalait des mais. Tu fais son parti. On va. Là, et puis, mon aller même, mon pas qui fait. Mon aller comme ton lit avec mon papa. 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
0: 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Mon bien, nous là, on grandit ici pour Ballon.
1: On grandit ici. Je ne suis pas né ici, je suis grandi ici. À cause de ça, je ne connais pas toi l'endroit que j'ai été. Si je suis dit que je ne peux pas parler, je ne peux pas nager la langue. Sauver, l'étonnement en maille. Enfin, si vous êtes depuis Fichamin Scove, à soi, pas de clair, bonne moment, bonne avec Pierre, bonne l'autre. Bonne maman, comme si, petit goût pour nous. La ligne claire, comme si, à bonne pétanque en maille, on ne peut pas s'attendre du tout. Pied pour pied. 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On appelle ça la trappe. 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
1: 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Quand on regarde, des 20 points de pierre, ils sont sortis là-bas, les gens sont ici. 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

0: 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Nous avons joué ensemble dans l'interview. 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
1: Ah, mais François, il est petit. Je ne sais pas si même. Soit on se prend une famille ensemble, comme si nous pouvons séparer, nous séparer. Nous avons dit ensemble même, nous tous les petits, nous avons dit ensemble, parce qu'on a besoin de la musique, nous avons dit ensemble, nous avons joué, il a joué dans une belle avant de la on va saluer l'X5, avec les bons, qui sont morts. Et puis, nous là, au moment où nous avons la musique même, nous avons joué ensemble, c'est un mauvais état, après que nous jouons ensemble. Nous avons joué pour lui, on joue pour moi. Premier band nous jouons ensemble, c'est là nous formons Excite Band. Mm-hmm. Excite Band, ça nous formons pour nous entrer nous-mêmes, comme si nous faisons moi, François Robert, puis Michael Beaudsois. Nous formons Excite ensemble, comme si nous faisons tout le monde dans la musique, dans différents groupes, et puis c'est là, nous devons se voir, non? Nous devons avoir une note comme si nous faisons un groupe entre nous-mêmes, puis c'est OK.
0: Qui l'instrument peut-être qui t'y ou t'y jouait, qui t'y jouait dans Ben?
1: Moi, tout le temps, j'ai guitare, chanté. François, tu joues guitare, tu chanté. 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Mm-hmm. Oui. Mm-hmm. Ça c'est ça, j'ai commencé.
0: Ok. 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
1: Non, mais c'est une commencé, à cause de. Là, j'ai commencé à parler, j'ai commencé à faire une bonne chanson. Mais là, je suis avec ça, je suis une fille populaire. Et ça me fait faire un peu de sexe aussi. Oui, François, je me rappelle, nous sommes à l'ombre, c'est plein. J'ai payé ticket pour l'ombre.
0: Je vais payer ticket pour l'ombre.
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1: Paris Beach. 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Je me dis que partout nous jouons. 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
1: 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Mon mari, mon divorcé, mon enfant, mais même quand on parle, je ne sais pourquoi on a mon petit enfant. Pour moi, pour mettre sa pensée devant. 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
1: 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Même, sur la musique techno, même, je ne peux pas l'écouter. Mais écoutez, mais pour moi, si vous avez des chansons pareilles, des chansons 65, des oldies, des goodies, Rolling Stone, des Beatles, des chansons comme ça, ça m'écoute, Country and West. 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Ça me dit que je ne comprends pas ce que je veux dire.

0: qui n'a pas mini pour moi. 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

Voilà, chers auditeurs, nous pouvons faire connaissance avec François Vlog. Moi, c'est que nous apprécions ce programme, c'est tous ces bonnes fans qui, tout le temps, en aiment quelque chose pour dire le Wasega. Joignez-moi lundi Savina, encore de 2 semaines, pour faire connaissance avec un autre santé ou musicien Cécélois. Merci pour suivre.

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1: 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Il existe lui-même qui est pas connu.

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1: 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Moi, je voulais remercier Hillary et Mariel qui participent au programme aujourd'hui et moi donne rendez-vous pour un prochain programme en famille très bientôt. Programme en famille, présenté et réalisé par Michel Victor pour Radio Cécile. Au revoir.
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